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0: 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Un peu de bonne humeur, une belle musique et maintenant un regard vers les étoiles. Voici votre horoscope, que vous soyez optimiste ou simplement curieux. Découvrez ce que les astres vous réservent aujourd'hui.
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2: Et en ce mardi 15 septembre, bonne fête aux Roland. Les béliers, faites le maximum pour mener rondement vos affaires. Les taureaux, vous devrez adopter une vision des choses différente. Gémeaux, les réactions de votre partenaire peuvent enrichir votre vision des choses. Cancer, vous êtes prêt à transformer chaque défi en véritable opportunité de progression. Les lions, audace, esprit compétitif, volonté de réussir, formeront un cocktail explosif. Les vierges, vous allez trouver un terrain d'entente qui ouvrira la porte à la concrétisation d'un projet familial. Balance, rien ne sera facile, mais les obstacles auront un effet stimulant sur vous. Les scorpions, vous avancerez avec une énergie plus vive. Les sagittaires, vous avez entre vos mains toutes les cartes pour mener à bien les projets que vous comptez réaliser. Capricorne, changez de fusil d'épaule si vous êtes seul. Les verseaux, chaque difficulté réveillera votre sens de la compétition et renforcera votre détermination. Enfin les poissons, vous devrez foncer et surprendre vos concurrents par la rapidité de vos réactions. Bonne journée et à demain.

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3: Un véhicule abandonné, c'est une pollution visuelle et surtout un risque pour l'environnement. Huile, batterie et fluides toxiques menacent nos sols. Bonjour Vanessa Montagne, vous êtes administratrice du portail officiel je-recycle-mon-véhicule.fr. Qu'est-ce qui rend un véhicule hors d'usage si dangereux pour l'environnement ?
4: Il faut savoir qu'un véhicule hors d'usage contient de nombreuses substances nocives comme les huiles moteurs, les liquides de frein, les batteries au plomb. Et donc un véhicule, s'il est abandonné dans la nature, va laisser ses fluides s'infiltrer directement dans les sols et les nappes phréatiques. Et dans les territoires outre-mer, les abandons de véhicules sont un fléau reconnu. Les conséquences sanitaires sont encore plus directes puisque les eaux stagnent dans les épaves, ce qui va favoriser la prolifération des moustiques et les risques de dengue et de chikungunya. Il est donc indispensable de confier son véhicule à un centre agréé.
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4: 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Et les matériaux comme les métaux, les plastiques vont être orientés sur des filières de recyclage adaptées. On va avoir donc un taux global de valorisation qui va dépasser les 95%. Et donc ce qui semblait être un déchet encombrant devient en réalité une ressource. A contrario, un acteur non agréé n'offre aucune garantie de dépollution et les déchets sont parfois abandonnés ou même brûlés sauvagement.
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3: Bonjour, vous êtes bien sûr des répondeurs des clients. Laissez-moi un message, mais rappel à haut.

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0: Il est l'heure de retrouver votre rendez-vous avec les astres sur Oxygène Réunion. Amour, chance, travail et énergie, découvrez les prévisions de votre signe et commencez la journée sous les meilleurs auspices.
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2: Et en ce mardi 15 septembre, bonne fête aux Roland. Les béliers, faites le maximum pour mener rondement vos affaires. Les taureaux, vous devrez adopter une vision des choses différente. Gémeaux, les réactions de votre partenaire peuvent enrichir votre vision des choses. Cancer, vous êtes prêt à transformer chaque défi en véritable opportunité de progression. Les lions, audace, esprit compétitif, volonté de réussir, formeront un cocktail explosif. Les vierges, vous allez trouver un terrain d'entente qui ouvrira la porte à la concrétisation d'un projet familial. Balance, rien ne sera facile, mais les obstacles auront un effet stimulant sur vous. Les scorpions, vous avancerez avec une énergie plus vive. Les sagittaires, vous avez entre vos mains toutes les cartes pour mener à bien les projets que vous comptez réaliser. Capricorne, changez de fusil d'épaule si vous êtes seul. Les Verseaux, chaque difficulté réveillera votre sens de la compétition et renforcera votre détermination. Enfin les poissons, vous devrez foncer et surprendre vos concurrents par la rapidité de vos réactions. Bonne journée et à demain.

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2: Un véhicule abandonné, c'est une pollution visuelle et surtout un risque pour l'environnement. Huile, batterie et fluides toxiques menacent nos sols. Bonjour Vanessa Montagne, vous êtes administratrice du portail officiel jerecyclemonvéhicule.fr. Qu'est-ce qui rend un véhicule hors d'usage si dangereux pour l'environnement ?
3: Il faut savoir qu'un véhicule hors d'usage contient de nombreuses substances nocives comme les huiles moteurs, les liquides de frein, les batteries au plomb. Et donc un véhicule, s'il est abandonné dans la nature, va laisser ses fluides s'infiltrer directement dans les sols et les nappes phréatiques. Et dans les territoires outre-mer, les abandons de véhicules sont un fléau reconnu. Les conséquences sanitaires sont encore plus directes puisque les eaux stagnent dans les épaves, ce qui va favoriser la prolifération des moustiques et les risques de dengue et de chikungunya. Il est donc indispensable de confier son véhicule à un centre agréé.
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3: 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Les pièces réutilisables vont être démontées, contrôlées et tracées. 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On va avoir donc un taux global de valorisation qui va dépasser les 95%. Et donc ce qui semblait être un déchet encombrant devient en réalité une ressource. A contrario, un acteur non agréé n'offre aucune garantie de dépollution et les déchets sont parfois abandonnés ou même brûlés sauvagement.
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0: 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Voici votre flash avec les informations à retenir aujourd'hui sur notre île. Bonjour à toutes et à tous, vous écoutez Oxygène Réunion, voici votre flash info de ce mardi 15 septembre 2026. La météo d'abord. Avec un appel à la prudence sur une partie de l'île, le vent se renforce après le passage d'un nouveau front froid, l'Est a été concerné par une vigilance jaune ce lundi, et le Sud entre à son tour dans le dispositif ce mardi à partir de 11h. Pas de vigilance particulière annoncée pour forte pluie, orages ou vagues submersion, mais Météo France invite à suivre l'évolution des prévisions, notamment sur les secteurs exposés. À Saint-Denis, la tension reste vive au chaudron après deux week-ends marqués par des rodéos, des feux de poubelles, des dégradations et des affrontements avec les forces de l'ordre. Dimanche soir, plusieurs interpellations ont eu lieu après une opération anti-rodéo. Une cinquantaine de policiers ont été mobilisés et le préfet annonce le renfort d'un escadron de gendarmerie mobile pour prévenir de nouveaux débordements. La police promet une présence renforcée dans les prochaines semaines. Sécurité routière maintenant. Le bilan du week-end est lourd sur les routes réunionnaises. Les forces de l'ordre ont mené 17 opérations ciblées et relevé 152 infractions. Parmi elles, 35 conduites addictives, dont 21 alcoolémies et 14 conduites sous stupéfiants. 41 conducteurs ont aussi été verbalisés pour usage du téléphone au volant. Au total, 25 permis ont été retenus et 12 véhicules immobilisés. À Saint-Benoît, fin de grève à la cuisine centrale du lycée Jean-Claude Fruteau. Les agents reprennent le travail après plusieurs jours de mobilisation. La FSU attend désormais des discussions sur les salaires et demande un plan régional pour les métiers de la restauration scolaire. Pendant le mouvement, la continuité du service a été assurée, sans repas manquant pour les élèves concernés. Côté société, l'établissement français du sang lance un nouvel appel à la mobilisation dans le cadre de Septembre Rouge. 10 collectes mobiles sont programmées cette semaine dans l'île, notamment ce mardi au Port et à Saint-Denis. Objectif : soutenir les patients atteints de cancer du sang. Enfin, votre facture d'eau peut varier fortement selon votre commune. À consommation égale, l'écart annuel dépasse 248 euros entre Sainte-Rose et Saint-Benoît. Le prix moyen réunionnais reste toutefois inférieur à la moyenne nationale. Voilà pour l'essentiel de l'actualité réunionnaise. Restez avec nous sur Oxygène Réunion.
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2: Bonjour sur Oxygène Réunion. Ce mardi s'annonce plus frais après le passage du front. Le mercure perd 2 à 3 degrés avec quelques faibles ondées ce matin sur l'est et le sud-est, puis vers le nord-ouest dans l'après-midi. Le vent de sud-est secoue l'île, rafale jusqu'à 90 km/h vers Saint-Thierry et Saint-Denis. Nerf forte, houle de sud à 3,50 m. Accrochez les casquettes, gardez le sourire et très belle journée avec Oxygène Réunion.
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0: Comme chaque jour, Oxygène Réunion vous propose un instant consacré aux astres. Amour, finances, travail, énergie et bien-être, préparez-vous à découvrir votre horoscope signe par signe. Bonne écoute.
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2: Et en ce mardi 15 septembre, bonne fête aux Roland. Les béliers, faites le maximum pour mener rondement vos affaires. Les taureaux, vous devrez adopter une vision des choses différente. Gémeaux, les réactions de votre partenaire peuvent enrichir votre vision des choses. Cancer, vous êtes prêt à transformer chaque défi en véritable opportunité de progression. Les lions, audace, esprit compétitif, volonté de réussir formeront un cocktail explosif. Les vierges, vous allez trouver un terrain d'entente qui ouvrira la porte à la concrétisation d'un projet familial. Balance, rien ne sera facile, mais les obstacles auront un effet stimulant sur vous. Les scorpions, vous avancerez avec une énergie plus vive. Les sagittaires, vous avez entre vos mains toutes les cartes pour mener à bien les projets que vous comptez réaliser. Capricorne, changez de fusil d'épaule si vous êtes seul. Les verseaux, chaque difficulté réveillera votre sens de la compétition et renforcera votre détermination. Enfin les poissons, vous devrez foncer et surprendre vos concurrents par la rapidité de vos réactions. Bonne journée et à demain.
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1: Personnes pensent être en règle dès lors qu'ils ont reçu un certificat de destruction après avoir remis leur véhicule hors d'usage à un épaviste. Émilie Repusseau, bonjour. Vous êtes secrétaire générale adjointe de la Fédération nationale de l'automobile. Ce document est-il forcément une garantie ?
2: 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Si vous confiez votre véhicule à une casse automobile qui n'est pas autorisée, il est possible qu'elle vous remette un faux certificat. 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et cela peut perdurer très longtemps dans le temps, vous obligeant à engager des procédures judiciaires en nombre.
1: 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Et pour terminer, un message à tous les automobilistes.
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0: On vous sélectionne toujours le meilleur de la musique sur Oxygène Réunion. Restez également informés pour ne rien manquer de l'actualité près de chez vous. Tout de suite, je vous propose le flash local. Bonne écoute.
1: Bonjour à toutes et à tous, vous écoutez Oxygène Réunion, voici votre flash info de ce mardi 15 septembre 2026. La météo d'abord, avec un appel à la prudence sur une partie de l'île, le vent se renforce après le passage d'un nouveau front froid, l'Est a été concerné par une vigilance jaune ce lundi, et le Sud entre à son tour dans le dispositif ce mardi à partir de 11h. Pas de vigilance particulière annoncée pour forte pluie, orage ou vague submersion, mais Météo France invite à suivre l'évolution des

0: ont mené 17 opérations ciblées et relevé 152 infractions. Parmi elles, 35 conduites addictives, dont 21 alcoolémies et 14 conduites sous stupéfiants. 41 conducteurs ont aussi été verbalisés pour usage du téléphone au volant. Au total, 25 permis ont été retenus et 12 véhicules immobilisés. À Saint-Benoît, fin de grève à la cuisine centrale du lycée Jean-Claude Fruteau. Les agents reprennent le travail après plusieurs jours de mobilisation. La FSU attend désormais des discussions sur les salaires et demande un plan régional pour les métiers de la restauration scolaire. Pendant le mouvement, la continuité du service a été assurée, sans repas manquant pour les élèves concernés. Côté société, l'établissement français du sang lance un nouvel appel à la mobilisation dans le cadre de Septembre Rouge. 10 collectes mobiles sont programmées cette semaine dans l'île, notamment ce mardi au Port et à Saint-Denis. Objectif : soutenir les patients atteints de cancer du sang. Enfin, votre facture d'eau peut varier fortement selon votre commune. À consommation égale, l'écart annuel dépasse 248 euros entre Sainte-Rose et Saint-Benoît. Le prix moyen réunionnais reste toutefois inférieur à la moyenne nationale. Voilà pour l'essentiel de l'actualité réunionnaise. Restez avec nous sur Oxygène Réunion.
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2: Après le point sur l'actualité locale, on vous accompagne aussi avec l'essentiel de l'information pratique. Place maintenant à la météo, les prévisions sur toute l'île, les températures et les conditions à venir. C'est maintenant.
3: Bonjour sur Oxygène Réunion. Ce mardi s'annonce plus frais après le passage du front. Le mercure perd 2 à 3 degrés avec quelques faibles ondées ce matin sur l'est et le sud-est, puis vers le nord-ouest dans l'après-midi. Le vent de sud-est secoue l'île, rafale jusqu'à 90 km/h vers Saint-Thierry et Saint-Denis. Nerf forte, houle de sud à 3,50 m. Accrochez les casquettes, gardez le sourire et très belle journée avec Oxygène Réunion.
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0: Bonne journée à toutes sur Oxygène Réunion, la playlist colorée. Et comme chaque jour, place à votre horoscope, les étoiles vous dévoilent les grandes tendances du moment en amour, travail et dans votre vie quotidienne. C'est maintenant.
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2: Et en ce mardi 15 septembre, bonne fête aux Roland. Les béliers, faites le maximum pour mener rondement vos affaires. Les taureaux, vous devrez adopter une vision des choses différente. Gémeaux, les réactions de votre partenaire peuvent enrichir votre vision des choses. Cancer, vous êtes prêt à transformer chaque défi en véritable opportunité de progression. Les lions, audace, esprit compétitif, volonté de réussir, formeront un cocktail explosif. Les vierges, vous allez trouver un terrain d'entente qui ouvrira la porte à la concrétisation d'un projet familial. Balance, rien ne sera facile, mais les obstacles auront un effet stimulant sur vous. Les scorpions, vous avancerez avec une énergie plus vive. Les sagittaires, vous avez entre vos mains toutes les cartes pour mener à bien les projets que vous comptez réaliser. Capricorne, changez de fusil d'épaule si vous êtes seul. Les verseaux, chaque difficulté réveillera votre sens de la compétition et renforcera votre détermination. Enfin les poissons, vous devrez foncer et surprendre vos concurrents par la rapidité de vos réactions. Bonne journée et à demain.

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2: 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En réalité, la filière légale est simple et gratuite avec jerecyclemonvéhicule.fr. Thomas Robert, vous êtes administrateur de ce portail officiel. Que fait-on quand on a un véhicule hors d'usage ?
3: 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Une sorte de guichet unique créé à la demande de l'État qui permet de trouver en quelques clics un centre agréé et de demander une collecte à domicile. 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
2: Émeric Joblot, vous êtes également administrateur du portail jerecyclemonvéhicule.fr. 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

0: On vous souhaite une belle journée à l'écoute de Oxygène Réunion. Bienvenue si vous nous rejoignez. Toute l'actualité de notre île, c'est maintenant dans notre rendez-vous d'information. Voici le flash local. Bonne écoute.
1: Bonjour à toutes et à tous, vous écoutez Oxygène Réunion, voici votre flash info de ce mardi 15 septembre 2026. La météo d'abord. Avec un appel à la prudence sur une partie de l'île, le vent se renforce après le passage d'un nouveau front froid, l'Est a été concerné par une vigilance jaune ce lundi, et le Sud entre à son tour dans le dispositif ce mardi à partir de 11h. Pas de vigilance particulière annoncée pour forte pluie, orage ou vague submersion, mais Météo France invite à suivre l'évolution des prévisions, notamment sur les secteurs exposés. À Saint-Denis, la tension reste vive au chaudron après deux week-ends marqués par des rodéos, des feux de poubelles, des dégradations et des affrontements avec les forces de l'ordre. Dimanche soir, plusieurs interpellations ont eu lieu après une opération anti-rodéo. Une cinquantaine de policiers ont été mobilisés et le préfet annonce le renfort d'un escadron de gendarmerie mobile pour prévenir de nouveaux débordements. La police promet une présence renforcée dans les prochaines semaines. Sécurité routière maintenant. Le bilan du week-end est lourd sur les routes réunionnaises. Les forces de l'ordre ont mené 17 opérations ciblées et relevé 152 infractions. Parmi elles, 35 conduites addictives, dont 21 alcoolémies et 14 conduites sous stupéfiants. 41 conducteurs ont aussi été verbalisés pour usage du téléphone au volant. Au total, 25 permis ont été retenus et 12 véhicules immobilisés. À Saint-Benoît, fin de grève à la cuisine centrale du lycée Jean-Claude Fruteau. Les agents reprennent le travail après plusieurs jours de mobilisation. La FSU attend désormais des discussions sur les salaires et demande un plan régional pour les métiers de la restauration scolaire. Pendant le mouvement, la continuité du service a été assurée, sans repas manquant pour les élèves concernés. Côté société, l'établissement français du sang lance un nouvel appel à la mobilisation dans le cadre de Septembre Rouge. 10 collectes mobiles sont programmées cette semaine dans l'île, notamment ce mardi au Port et à Saint-Denis. Objectif : soutenir les patients atteints de cancer du sang. Enfin, votre facture d'eau peut varier fortement selon votre commune. À consommation égale, l'écart annuel dépasse 248 € entre Sainte-Rose et Saint-Benoît.

0: Le prix moyen réunionnais reste toutefois inférieur à la moyenne nationale. Voilà pour l'essentiel de l'actualité réunionnaise. Restez avec nous sur Oxygène Réunion.
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0: Avant de poursuivre avec votre playlist colorée, découvrez les prévisions météo de Lille, que vous soyez sur la route, au travail ou tranquillement chez vous. Voici le temps qu'il fera dans les prochaines heures.
3: Bonjour sur Oxygène Réunion. Ce mardi s'annonce plus frais après le passage du front. Le mercure perd 2 à 3 degrés avec quelques faibles ondées ce matin sur l'est et le sud-est, puis vers le nord-ouest dans l'après-midi. Le vent de sud-est secoue l'île, rafale jusqu'à 90 km/h vers Saint-Thierry et Saint-Denis. Nerf forte, houle de sud à 3,50 m. Accrochez les casquettes, gardez le sourire et très belle journée avec Oxygène Réunion.
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2: Et en ce mardi 15 septembre, bonne fête aux Roland. Les béliers, faites le maximum pour mener rondement vos affaires. Les taureaux, vous devrez adopter une vision des choses différente. Gémeaux, les réactions de votre partenaire peuvent enrichir votre vision des choses. Cancer, vous êtes prêt à transformer chaque défi en véritable opportunité de progression. Les lions, audace, esprit compétitif, volonté de réussir, formeront un cocktail explosif. Les vierges, vous allez trouver un terrain d'entente qui ouvrira la porte à la concrétisation d'un projet familial. Balance, rien ne sera facile, mais les obstacles auront un effet stimulant sur vous. Les scorpions, vous avancerez avec une énergie plus vive. Les sagittaires, vous avez entre vos mains toutes les cartes pour mener à bien les projets que vous comptez réaliser. Capricorne, changez de fusil d'épaule si vous êtes seul. Les Verseaux, chaque difficulté réveillera votre sens de la compétition et renforcera votre détermination. Enfin les poissons, vous devrez foncer et surprendre vos concurrents par la rapidité de vos réactions. Bonne journée et à demain.

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Qu'est-ce qu'on est bien sur Oxygène Réunion, n'est-ce pas? Et si vous nous rejoignez à l'instant, bienvenue dans la playlist colorée. La musique sera de retour juste après votre flash local. En quelques minutes, on vous propose de découvrir l'essentiel de l'actualité à La Réunion. Bonjour à toutes et à tous, vous écoutez Oxygène Réunion, voici votre flash info de ce mardi 15 septembre 2026. La météo d'abord, avec un appel à la prudence sur une partie de l'île, le vent se renforce après le passage d'un nouveau front froid, l'Est a été concerné par une vigilance jaune ce lundi, et le Sud entre à son tour dans le dispositif ce mardi à partir de 11h. Pas de vigilance particulière annoncée pour forte pluie, orage ou vague submersion, mais Météo France invite à suivre l'évolution des prévisions, notamment sur les secteurs exposés. À Saint-Denis, la tension reste vive au chaudron après deux week-ends marqués par des rodéos, des feux de poubelles, des dégradations et des affrontements avec les forces de l'ordre. Dimanche soir, plusieurs interpellations ont eu lieu après une opération anti-rodéo. Une cinquantaine de policiers ont été mobilisés et le préfet annonce le renfort d'un escadron de gendarmerie mobile pour prévenir de nouveaux débordements. La police promet une présence renforcée dans les prochaines semaines. Sécurité routière maintenant. Le bilan du week-end est lourd sur les routes réunionnaises. Les forces de l'ordre ont mené 17 opérations ciblées et relevé 152 infractions. Parmi elles, 35 conduites addictives, dont 21 alcoolémies et 14 conduites sous stupéfiants. 41 conducteurs ont aussi été verbalisés pour usage du téléphone au volant. Au total, 25 permis

0: dans l'île, notamment ce mardi au Port et à Saint-Denis. Objectif, soutenir les patients atteints de cancer du sang. Enfin, votre facture d'eau peut varier fortement selon votre commune. À consommation égale, l'écart annuel dépasse 248 euros entre Sainte-Rose et Saint-Benoît. Le prix moyen réunionnais reste toutefois inférieur à la moyenne nationale. Voilà pour l'essentiel de l'actualité réunionnaise. Restez avec nous sur Oxygène Réunion.
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3: Bonjour sur Oxygène Réunion. Ce mardi s'annonce plus frais après le passage du front. Le mercure perd 2 à 3 degrés avec quelques faibles ondées ce matin sur l'est et le sud-est, puis vers le nord-ouest dans l'après-midi. Le vent de sud-est secoue l'île, rafale jusqu'à 90 km/h vers Saint-Thierry et Saint-Denis. Nerf forte, houle de sud à 3,50 m. Accrochez les casquettes, gardez le sourire et très belle journée avec Oxygène Réunion.
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0: Excellente matinée à l'écoute de Oxygène Réunion. Les planètes sont alignées, ou presque. C'est le moment de découvrir votre horoscope, que vous soyez bélier, balance ou poisson. Retrouvez tout de suite les prévisions qui vous accompagneront aujourd'hui.
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2: Et en ce mardi 15 septembre, bonne fête au Roland. Les béliers, faites le maximum pour mener rondement vos affaires. Les taureaux, vous devrez adopter une vision des choses différente. Gémeaux, les réactions de votre partenaire peuvent enrichir votre vision des choses. Cancer, vous êtes prêt à transformer chaque défi en véritable opportunité de progression. Les lions, audace, esprit compétitif, volonté de réussir, formeront un cocktail explosif. Les vierges, vous allez trouver un terrain d'entente qui ouvrira la porte à la concrétisation d'un projet familial. Balance, rien ne sera facile, mais les obstacles auront un effet stimulant sur vous. Les scorpions, vous avancerez avec une énergie plus vive. Les sagittaires, vous avez entre vos mains toutes les cartes pour mener à bien les projets que vous comptez réaliser. Capricorne, changez de fusil d'épaule si vous êtes seul. Les verseaux, chaque difficulté réveillera votre sens de la compétition et renforcera votre détermination. Enfin, les poissons, vous devrez foncer et surprendre vos concurrents par la rapidité de vos réactions. Bonne journée et à demain.
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1: Et ce mardi 15 septembre, le tiers écarté Quintet Plus aura lieu à 13h55 sur l'hippodrome de Compiègne. Une épreuve de plat, 2800 mètres à parcourir pour les 16 partants du prix des Bords de l'Oise. Les 5 chevaux à noter pour la base, le 7 Mr. Gats, le 8 Dempy, l'As Chess, le 6 Mighty Boy et le 4 Maya Star. On complète cette combinaison avec le 12 Sapristi, le 15 Lorenzo de Medici et le 14 Like It or Not. Notez le 7, le 8, l'As, le 6, le 4, le 12, le 15 et le 14. Le jeu simple avec le 7 gagnant, le 8 et l'As en placé. 7, 8, As, 6, 4, 12, 15 et 14. Bonne chance et à demain.
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1: Bonjour, plusieurs professions prévoient des mobilisations partout en France ce mardi 15 septembre, parmi elles les policiers mais également les salariés du secteur de la santé ou de l'énergie, ceux de l'enseignement supérieur ou encore les étudiants. Un parent d'élève est en garde à vue après avoir menacé de mort la principale et un surveillant du collège de la commune d'Aisines en Gironde, dans l'agglomération de Bordeaux. Le procureur de la République de Bordeaux explique avoir été saisi par les services de l'éducation nationale. Ce père de famille s'est introduit dans le collège pour se plaindre de réprimande d'un surveillant à l'encontre de sa fille dans la matinée. Il a été interpellé hier après-midi. Le Centre national de gestion de la fonction publique hospitalière a démenti les soupçons de fraude au concours de médecine. Une lettre anonyme apparue en juin affirmait que des sujets et grilles de correction avaient circulé avant les épreuves de l'internat. Le pape Léon XIV a abrogé la réduction des salaires des cardinaux et hauts responsables du Vatican. En mars 2021, le pape François avait diminué de 10% ceux des cardinaux et de 8% ceux des hauts responsables des dicastères, les ministères du Vatican. Cette mesure d'austérité avait été prise pour apaiser les finances du Saint-Siège, frappé de plein fouet par la crise sanitaire du Covid-19 dans un contexte de déficit chronique. Les États-Unis disposent d'armes déployées en orbite, annonce l'US Space Force, la branche des armées américaines dédiée à l'espace. Elle confirme pour la première fois la présence de telles capacités militaires dans l'espace. La nature de ces armements n'est pas précisée. C'est la fin de ce flash. Une très bonne journée à notre écoute.
2: 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La météo pour ce mardi 15 septembre, l'anticyclone règne sur le pays avec du soleil qui domine au nord comme au sud. Les températures pour ce mardi matin, 13 degrés pour Strasbourg et Lyon, 16 degrés pour Paris, Brest et Cherbourg, 16 également pour Lille, 16 degrés à Toulouse, 17 à Bordeaux et Biarritz, 18 à Nice et Perpignan. Et pour ce mardi après-midi, 19 degrés sur la Bretagne, 20 degrés sur la Normandie, 25 sur les Hauts-de-France, 26 degrés pour la Corse, 27 en Alsace, 28 degrés sur la Côte d'Azur et autour du Golfe du Lion, 29 en région parisienne, 30 degrés sur la vallée du Rhône et le centre-val de Loire, et jusqu'à 32 degrés en Occitanie. 17 à Bordeaux et Biarritz, 18 à Nice et Perpignan. Et pour ce mardi après-midi,

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s'écarter. Quintet Plus aura lieu à 13h55 sur l'hippodrome de Compiègne. Une épreuve de plat, 2800 mètres à parcourir pour les 16 partants du Prix des Bords de l'Oise. Les 5 chevaux à noter pour la base, le 7 Mr. Gats, le 8 Dempy, l'As Chess, le 6 Mighty Boy et le 4 Maya Star. On complète cette combinaison avec le 12 Sapristi, le 15 Lorenzo de Medici et le 14 Like It or Not. Notez le 7, le 8, l'As, le 6, le 4, le 12, le 15 et le 14. Le jeu simple avec le 7 gagnant, le 8 et l'As en placé. 7, 8, As, 6, 4, 12, 15 et 14. Bonne chance et à demain.

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0: Les hits et le meilleur de la musique sont toujours au rendez-vous sur Oxygène Réunion. Bienvenue si vous nous rejoignez à l'instant. Les infos qui comptent, les événements qui vous concernent et les sujets qui font parler sur notre île, c'est maintenant dans votre flash local. Bonne écoute.
1: Bonjour à toutes et à tous, vous écoutez Oxygène Réunion, voici votre flash info de ce mardi 15 septembre 2026. La météo d'abord. Avec un appel à la prudence sur une partie de l'île, le vent se renforce après le passage d'un nouveau front froid, l'Est a été concerné par une vigilance jaune ce lundi, et le Sud entre à son tour dans le dispositif ce mardi à partir de 11h. Pas de vigilance particulière annoncée pour forte pluie, orage ou vague submersion, mais Météo France invite à suivre l'évolution des prévisions, notamment sur les secteurs exposés. À Saint-Denis, la tension reste vive au chaudron après deux week-ends marqués par des rodéos, des feux de poubelles, des dégradations et des affrontements avec les forces de l'ordre. Dimanche soir, plusieurs interpellations ont eu lieu après une opération anti-rodéo. Une cinquantaine de policiers ont été mobilisés et le préfet annonce le renfort d'un escadron de gendarmerie mobile pour prévenir de nouveaux débordements. La police promet une présence renforcée dans les prochaines semaines. Sécurité routière maintenant. Le bilan du week-end est lourd sur les routes réunionnaises. Les forces de l'ordre ont mené 17 opérations ciblées et relevé 152 infractions. Parmi elles, 35 conduites addictives, dont 21 alcoolémies et 14 conduites sous stupéfiants. 41 conducteurs ont aussi été verbalisés pour usage du téléphone au volant. Au total, 25 permis ont été retenus et 12 véhicules immobilisés. À Saint-Benoît, fin de grève à la cuisine centrale du lycée Jean-Claude Fruteau. Les agents reprennent le travail après plusieurs jours de mobilisation. La FSU attend désormais des discussions sur les salaires et demande un plan régional pour les métiers de la restauration scolaire. Pendant le mouvement, la continuité du service a été assurée, sans repas manquant pour les élèves concernés. Côté société, l'établissement français du sang lance un nouvel appel à la mobilisation dans le cadre de Septembre Rouge. 10 collectes mobiles sont programmées cette semaine dans l'île, notamment ce mardi au Port et à Saint-Denis. Objectif : soutenir les patients atteints de cancer du sang. Enfin, votre facture d'eau peut varier fortement selon votre commune. À consommation égale, l'écart annuel dépasse 248 euros entre Sainte-Rose et Saint-Benoît. Le prix moyen réunionnais reste toutefois inférieur à la moyenne nationale. Voilà pour l'essentiel de l'actualité réunionnaise. Restez avec nous sur Oxygène Réunion.
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0: Excellente matinée à toutes et bienvenue si vous nous rejoignez. Prenons maintenant quelques instants pour regarder le ciel de la Réunion. Voici les prévisions météo pour les prochaines heures.
3: Bonjour sur Oxygène Réunion. Ce mardi s'annonce plus frais après le passage du front. Le mercure perd 2 à 3 degrés avec quelques faibles ondées ce matin sur l'est et le sud-est, puis vers le nord-ouest dans l'après-midi. Le vent de sud-est secoue l'île, rafale jusqu'à 90 km/h vers Saint-Thierry et Saint-Denis. Nerfs fortes, houle de sud à 3,50 m. Accrochez les casquettes, gardez le sourire et très belle journée avec Oxygène Réunion.
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1: Et ce mardi 15 septembre, le tiercé quarté Quintet Plus aura lieu à 13h55 sur l'hippodrome de Compiègne. Une épreuve de plat, 2800 mètres à parcourir pour les 16 partants du prix des Bords de l'Oise. Les 5 chevaux à noter pour la base, le 7 Mr. Gats, le 8 Dempy, l'As Chess, le 6 Mighty Boy et le 4 Maya Star. On complète cette combinaison avec le 12 Sapristi, le 15 Lorenzo de Medici et le 14 Like It or Not. Notez le 7, le 8, l'As, le 6, le 4, le 12, le 15 et le 14. Le jeu simple avec le 7 gagnant, le 8 et l'As en placé. 7, 8, As, 6, 4, 12, 15 et 14. Bonne chance et à demain!

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3: 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En vrai, tout ce que tu dois retenir, c'est que l'Undertaker 2, ça sera la plus belle chose que tu vas écouter cette année, papa. 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
1: Bonjour, Football Ligue 2, excellente opération hier soir pour le Red Star qui s'est imposé à domicile face à Metz 1-0 et remonte à la quatrième place du classement. Il s'agit de la première défaite de la saison pour les Lorrains, 6e. Ligue 1, le résultat de Lille-PSG est acquis, mais les réactions suscitées par cette rencontre connaissent un prolongement disciplinaire. Selon le quotidien L'Équipe, Olivier Létang est convoqué devant la commission de discipline de la Ligue de football professionnel. Le président du LOSC devra répondre de son comportement à la suite de ce match nul. Cette convocation intervient après une saisine du Conseil national de l'éthique. L'instance considère que le dirigeant lillois a manqué aux obligations d'exemplarité et de respect inscrites dans la charte d'éthique du football. Tennis, alors que le deuxième tour de la Coupe Davis se déroulera vendredi et samedi contre la France à Québec, les Canadiens ont reçu une mauvaise nouvelle hier avec l'annonce du forfait de Gabriel Diallo, qui devait être le numéro 2 de l'équipe. Le joueur de bientôt 25 ans, classé au 125e rang mondial, poursuit sa convalescence suite à sa blessure à la jambe survenue lors de son deuxième tour au Masters 1000 de Montréal début août, qui l'a contraint à également renoncer à l'US Open. Tennis toujours issu des qualifications, Carole Monnet est tombée au premier tour du WTA 500 de Guadalajara hier face à l'ancienne gagnante de l'US Open, Sloane Stephens. La Française s'est inclinée sur le score de 6-4, 7-6 après 1h49 de jeu. Rugby, fin du suspense à La Rochelle. Ronan O'Gara a enfin prolongé son contrat avec le Stade Rochelais. Le coach irlandais de 49 ans, dont le bail courait jusqu'en juin prochain, a signé un nouveau contrat jusqu'en juin 2031. C'est la fin de ce Flash Sport. Une très bonne journée à toutes et à tous.

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1: 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Une épreuve de plat, 2800 mètres à parcourir pour les 16 partants du prix des Bords de l'Oise. 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

s'écarter. Quintet Plus aura lieu à 13h55 sur l'hippodrome de Compiègne. Une épreuve de plat, 2800 mètres à parcourir pour les 16 partants du prix des Bords de l'Oise. Les 5 chevaux à noter pour la base, le 7 Mr. Gats, le 8 Dempy, l'As Chess, le 6 Mighty Boy et le 4 Maya Star. On complète cette combinaison avec le 12 Sapristi, le 15 Lorenzo de Medici et le 14 Like It or Not. Notez le 7, le 8, l'As, le 6, le 4, le 12, le 15 et le 14. Le jeu simple avec le 7 gagnant, le 8 et l'As en placé. 7, 8, As, 6, 4, 12, 15 et 14. Bonne chance et à demain!

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1: Bonjour, des pêcheurs ont bloqué ce matin un dépôt pétrolier à Fos-sur-Mer dans le département des Bouches-du-Rhône. Plusieurs mobilisations sont prévues aujourd'hui à Paris et en province dans le cadre d'un vaste mouvement de grogne sociale. Le Gers, la Haute-Garonne et l'Aude sont placés en risque élevé, c'est-à-dire orange pour les feux de forêt. Aujourd'hui, le niveau orange correspond à des conditions météorologiques qui aggravent significativement le risque de départ et de propagation de feux de forêt, de végétation. Anne Hidalgo et Emmanuel Grégoire au Sénat, au sujet des violences dans le périscolaire à Paris, ils sont entendus en effet aujourd'hui dans le cadre d'une mission d'information. Ce mardi, au procès de l'assassinat de Federico Martín Aramburu, son ami et associé Shaun Egarty témoigne. Hier, la cour d'assises de Paris a entendu plusieurs proches de l'ex-rugbyman argentin dont sa mère est d'ancien coéquipier. 5 ans après l'enlèvement de Mia, 8 ans dans le département des Vosges, 15 personnes sont jugées à partir de ce mardi devant le tribunal correctionnel de Paris, parmi elles la mère de la fillette et Rémi Daillé, une figure du monde complotiste qui envisageait un coup d'État. Après les récentes mises en garde autour de l'IA, une réunion du Conseil de sécurité de l'ONU consacrée à cette technologie devrait se tenir la semaine prochaine à l'occasion de l'Assemblée générale. La France, qui assure la présidence mensuelle du Conseil de sécurité, souligne la nécessité de discuter de la menace existentielle que l'IA pourrait constituer pour l'humanité. Fin de citation. C'est la fin de ce flash, une très bonne journée à notre écoute.
2: 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La météo pour ce mardi 15 septembre, l'anticyclone règne sur le pays avec du soleil qui domine au nord comme au sud. Les températures pour ce mardi matin, 13 degrés pour Strasbourg et Lyon, 16 degrés pour Paris, Brest et Cherbourg, 16 également pour Lille, 16 degrés à Toulouse, 17 à Bordeaux et Biarritz, 18 à Nice et Perpignan. Et pour ce mardi après-midi, 19 degrés sur la Bretagne, 20 degrés sur la Normandie, 25 sur les Hauts-de-France, 26 degrés pour la Corse, 27 en Alsace, 28 degrés sur la Côte d'Azur et autour du Golfe du Lion, 29 en région parisienne, 30 degrés sur la vallée du Rhône et le centre Val de Loire et jusqu'à 32 degrés en Occitanie, 17 à Bordeaux et Biarritz, 18 à Nice et Perpignan. Et pour ce mardi après-midi, 19 degrés sur la Bretagne, 20 degrés sur la Normandie, 25 sur les Hauts-de-France, 26 degrés pour la Corse, 27 en Alsace, 28 degrés sur la Côte d'Azur et autour du Golfe du Lion, 29 en région parisienne, 30 degrés sur la vallée du Rhône et le centre Val de Loire et jusqu'à 32 degrés en Occitanie.
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1: Bonjour, Football Ligue 2, excellente opération hier soir pour le Red Star qui s'est imposé à domicile face à Metz 1-0 et remonte à la quatrième place du classement. Il s'agit de la première défaite de la saison pour les Lorrains, 6e. Ligue 1, le résultat de Lille-PSG est acquis, mais les réactions suscitées par cette rencontre connaissent un prolongement disciplinaire. Selon le quotidien L'Équipe, Olivier Létang est convoqué devant la commission de discipline de la Ligue de football professionnel. Le président du LOSC devra répondre de son comportement à la suite de ce match nul. Cette convocation intervient après une saisine du Conseil national de l'éthique. L'instance considère que le dirigeant lillois a manqué aux obligations d'exemplarité et de respect inscrites dans la charte d'éthique du football. Tennis, alors que le deuxième tour de la Coupe Davis se déroulera vendredi et samedi contre la France à Québec, les Canadiens ont reçu une mauvaise nouvelle hier avec l'annonce du forfait de Gabriel Diallo, qui devait être le numéro 2 de l'équipe. Le joueur de bientôt 25 ans, classé au 125e rang mondial, poursuit sa convalescence suite à sa blessure à la jambe survenue lors de son deuxième tour au Masters 1000 de Montréal début août, qui l'a contraint à également renoncer à l'US Open. Tennis toujours issu des qualifications, Carole Monet est tombée au premier tour du WTA 500 de Guadalajara hier face à l'ancienne gagnante de l'US Open, Sloane Stephens. La Française s'est inclinée sur le score de 6-4, 7-6 après 1h49 de jeu. Rugby, fin du suspense à La Rochelle. Ronan O'Gara a enfin prolongé son contrat avec le Stade Rochelet. Le coach irlandais de 49 ans, dont le bail courait jusqu'en juin prochain, a signé un nouveau contrat jusqu'en juin 2031. C'est la fin de ce Flash Sport. Une très bonne journée à toutes et à tous.
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1: Bonjour, des pêcheurs ont bloqué ce matin un dépôt pétrolier à Fos-sur-Mer dans le département des Bouches-du-Rhône. Plusieurs mobilisations sont prévues aujourd'hui à Paris et en province dans le cadre d'un vaste mouvement de grogne sociale. Le Gers, la Haute-Garonne et l'Aude sont placés en risque élevé, c'est-à-dire orange pour les feux de forêt. Aujourd'hui, le niveau orange correspond à des conditions météorologiques qui aggravent significativement le risque de départ et de propagation de feux de forêt, de végétation. Anne Hidalgo et Emmanuel Grégoire au Sénat, au sujet des violences dans le périscolaire à Paris, ils sont entendus en effet aujourd'hui dans le cadre d'une mission d'information. Ce mardi, au procès de l'assassinat de Federico Martín Aramburu, son ami et associé Shaun Egarty témoigne. Hier, la cour d'assises de Paris a entendu plusieurs proches de l'ex-rugbyman argentin dont sa mère est d'anciens coéquipiers. 5 ans après l'enlèvement de Mia, 8 ans dans le département des Vosges, 15 personnes sont jugées à partir de ce mardi devant le tribunal correctionnel de Paris, parmi elles la mère de la fillette et Rémi Daillé, une figure du monde complotiste qui envisageait un coup d'État. Après les récentes mises en garde autour de l'IA, une réunion du Conseil de sécurité de l'ONU consacrée à cette technologie devrait se tenir la semaine prochaine à l'occasion de l'Assemblée générale. La France, qui assure la présidence mensuelle du Conseil de sécurité, souligne la nécessité de discuter de la menace existentielle que l'IA pourrait constituer pour l'humanité. Fin de citation. C'est la fin de ce flash. Une très bonne journée à notre écoute.
2: 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La météo pour ce mercredi 16 septembre, la perturbation arrivée la veille par la Manche circule vite et s'étire du sud-ouest au centre-est avec quelques gouttes. Temps calme ailleurs, bien rafraîchi quand même au nord de la Loire, mais encore très doux près de la Méditerranée. Les températures justement pour ce mercredi matin, 13 degrés pour Lille, 15 degrés pour Cherbourg, Brest et Paris, 17 à Bordeaux, 17 également pour Biarritz, 19 degrés pour Strasbourg et Toulouse, 20 degrés à Lyon, 20 degrés également pour Ajaccio, Marseille et Montpellier. Et pour ce mercredi après-midi, comptez 18 à 19 degrés le long des côtes de la Manche, entre 21 et 24 degrés sur les Pays de la Loire et la Nouvelle-Aquitaine, 20 degrés sur le Grand Est, 22 sur la vallée du Rhône et en région parisienne, 22 également sur l'Occitanie, 27 en Corse et le long de la Méditerranée. Paris, 17 à Bordeaux, 17 également pour Biarritz, 19 degrés pour Strasbourg et Toulouse, 20 degrés à Lyon, 20 degrés également pour Ajaccio, Marseille et Montpellier. Et pour ce mercredi après-midi, comptez 18 à 19 degrés le long des côtes de la Manche, entre 21 et 24 degrés sur les Pays de la Loire et la Nouvelle-Aquitaine, 20 degrés sur le Grand Est, 22 sur la vallée du Rhône et en région parisienne, 22 également sur l'Occitanie, 27 en Corse et le long de la Méditerranée.
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1: Bonjour, des pêcheurs ont bloqué ce matin un dépôt pétrolier à Fos-sur-Mer dans le département des Bouches-du-Rhône. Plusieurs mobilisations sont prévues aujourd'hui à Paris et en province dans le cadre d'un vaste mouvement de grogne sociale. Le Gers, la Haute-Garonne et l'Aude sont placés en risque élevé, c'est-à-dire orange pour les feux de forêt. Aujourd'hui, le niveau orange correspond à des conditions météorologiques qui aggravent significativement le risque de départ et de propagation de feux de forêt, de végétation. Anne Hidalgo et Emmanuel Grégoire au Sénat, au sujet des violences dans le périscolaire à Paris, ils sont entendus en effet aujourd'hui dans le cadre d'une mission d'information. Ce mardi, au procès de l'assassinat de Federico Martín Aramburu, son ami et associé Shaun Egarty témoigne. Hier, la cour d'assises de Paris a entendu plusieurs proches de l'ex-rugbyman argentin dont sa mère est d'ancien coéquipier. 5 ans après l'enlèvement de Mia, 8 ans dans le département des Vosges, 15 personnes sont jugées à partir de ce mardi devant le tribunal correctionnel de Paris, parmi elles la mère de la fillette et Rémi Daillé, une figure du monde complotiste qui envisageait un coup d'État. Après les récentes mises en garde autour de l'IA, une réunion du Conseil de sécurité de l'ONU consacrée à cette technologie devrait se tenir la semaine prochaine à l'occasion de l'Assemblée générale. La France, qui assure la présidence mensuelle du Conseil de sécurité, souligne la nécessité de discuter de la menace existentielle que l'IA pourrait constituer pour l'humanité. Fin de citation. C'est la fin de ce flash, une très bonne journée à notre écoute.
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3: La météo pour ce mercredi 16 septembre, la perturbation arrivée la veille par la Manche circule vite et s'étire du sud-ouest au centre-est avec quelques gouttes. Temps calme ailleurs, bien rafraîchi quand même au nord de la Loire, mais encore très doux près de la Méditerranée. Les températures justement pour ce mercredi matin, 13 degrés pour Lille, 15 degrés pour Cherbourg, Brest et Paris, 17 à Bordeaux, 17 également pour Biarritz, 19 degrés pour Strasbourg et Toulouse, 20 degrés à Lyon, 20 degrés également pour Ajaccio, Marseille et Montpellier. Et pour ce mercredi après-midi, comptez 18 à 19 degrés le long des côtes de la Manche, entre 21 et 24 degrés sur les Pays de la Loire et la Nouvelle-Aquitaine, 20 degrés sur le Grand Est, 22 sur la vallée du Rhône et en région parisienne, 22 également sur l'Occitanie, 27 en Corse et le long de la Méditerranée. Paris, 17 à Bordeaux, 17 également pour Biarritz, 19 degrés pour Strasbourg et Toulouse, 20 degrés à Lyon, 20 degrés également pour Ajaccio, Marseille et Montpellier. Et pour ce mercredi après-midi, comptez 18 à 19 degrés le long des côtes de la Manche, entre 21 et 24 degrés sur les Pays de la Loire et la Nouvelle-Aquitaine, 20 degrés sur le Grand Est, 22 sur la vallée du Rhône et en région parisienne, 22 également sur l'Occitanie, 27 en Corse et le long de la Méditerranée.
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1: Bonjour, des pêcheurs ont bloqué ce matin un dépôt pétrolier à Fos-sur-Mer dans le département des Bouches-du-Rhône. Plusieurs mobilisations sont prévues aujourd'hui à Paris et en province dans le cadre d'un vaste mouvement de grogne sociale. Le Gers, la Haute-Garonne et l'Aude sont placés en risque élevé, c'est-à-dire orange pour les feux de forêt. Aujourd'hui, le niveau orange correspond à des conditions météorologiques qui aggravent significativement le risque de départ et de propagation de feux de forêt, de végétation. Anne Hidalgo et Emmanuel Grégoire au Sénat, au sujet des violences dans le périscolaire à Paris, ils sont entendus en effet aujourd'hui dans le cadre d'une mission d'information. Ce mardi, au procès de l'assassinat de Federico Martín Aramburu, son ami et associé Shaun Egarty témoigne. Hier, la cour d'assises de Paris a entendu plusieurs proches de l'ex-rugbyman argentin dont sa mère est d'ancien coéquipier. 5 ans après l'enlèvement de Mia, 8 ans dans le département des Vosges, 15 personnes sont jugées à partir de ce mardi devant le tribunal correctionnel de Paris, parmi elles la mère de la fillette et Rémi Daillé, une figure du monde complotiste qui envisageait un coup d'État. Après les récentes mises en garde autour de l'IA, une réunion du Conseil de sécurité de l'ONU consacrée à cette technologie devrait se tenir la semaine prochaine à l'occasion de l'Assemblée générale. La France, qui assure la présidence mensuelle du Conseil de sécurité, souligne la nécessité de discuter de la menace existentielle que l'IA pourrait constituer pour l'humanité. Fin de citation. C'est la fin de ce flash, une très bonne journée à notre écoute.
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3: La météo pour ce mercredi 16 septembre, la perturbation arrivée la veille par la Manche circule vite et s'étire du sud-ouest au centre-est avec quelques gouttes. Temps calme ailleurs, bien rafraîchi quand même au nord de la Loire, mais encore très doux près de la Méditerranée. Les températures justement pour ce mercredi matin, 13 degrés pour Lille, 15 degrés pour Cherbourg, Brest et Paris, 17 à Bordeaux, 17 également pour Biarritz, 19 degrés pour Strasbourg et Toulouse, 20 degrés à Lyon, 20 degrés également pour Ajaccio, Marseille et Montpellier. Et pour ce mercredi après-midi, comptez 18 à 19 degrés le long des côtes de la Manche, entre 21 et 24 degrés sur les Pays de la Loire et la Nouvelle-Aquitaine, 20 degrés sur le Grand Est, 22 sur la vallée du Rhône et en région parisienne, 22 également sur l'Occitanie, 27 encore c'est le long de la Méditerranée. Paris, 17 à Bordeaux, 17 également pour Biarritz, 19 degrés pour Strasbourg et Toulouse, 20 degrés à Lyon, 20 degrés également pour Ajaccio, Marseille et Montpellier. Et pour ce mercredi après-midi, comptez 18 à 19 degrés le long des côtes de la Manche, entre 21 et 24 degrés sur les Pays de la Loire et la Nouvelle-Aquitaine, 20 degrés sur le Grand Est, 22 sur la vallée du Rhône et en région parisienne, 22 également sur l'Occitanie, 27 encore, c'est le long de la Méditerranée.
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